0: président encore, Mokobé et moi, personne. On est debout 24 heures sur 24. On n'a pas de pilier.
1: Qué triste en esta vida, un tema de lo que vamos a reflexionar en la edición de hoy, ¿vale? Con muy...